0: comprimer cette cellule entièrement sur toute sa surface.
1: Elle tâcherait de maîtriser de quelque façon inadéquate.
2: La cellule serait envahie par
1: de pression et de elle tâcherait de maîtriser.
2: La cellule serait envahie.
0: Si l'on comprimait cette
3: une société formée de telles cellules créerait les plus parfaits du temps passant. L'idéal finirait par craindre jusqu'à la pensée qu'il soit possible d'obtenir la relaxation qu'elle désire tellement. Elle la haïrait. De plus, finalement, la punirait.
4: Elle développerait des théories sur les caractères néfastes, coupables et destructeurs.
3: Elle se réunirait avec d'autres cellules de la même espèce dans une société de créatures particulièrement rigides.
4: La cellule pourrait inventer des règles soudaines, rigides, dans lesquelles l'énergie retenue serait déchargée. Elle pourrait aussi devenir complètement rigide et desséchée.
3: Cette cellule cuirassée se comporterait envers la nature d'une manière étrange et antagoniste. Elle considérerait la nature comme basse, démoniaque.
4: Et comme elle ne pourrait s'empêcher de ressentir en elle-même divers effets de cette nature, elle la déborderait, la transcenderait. En même temps, sans se contredire, cette cellule créerait les conditions nécessaires à sa propre destruction.
1: La cellule serait envahie par la cellule.

L'une de ses têtes était comme cherchée à mort, mais mortel s'appelait guéri. Il fit alors donner une fille qui énonçait de hauts blasphèmes et à plus tard,

Sous la surface de l'eau, les signaux des hydrocoryses fusent au travers de la masse liquide. Avec leurs brefs coups d'archet, les cigaras sont parmi les plus bruyantes de ces minuscules punaises.

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La parole s'élève dans l'air, en même temps que la terre qu'on voit, elle, s'enfonce de plus en plus.

Bien après la tempête, lorsque le soleil retrouve ses droits et offre à l'œil humain les plus beaux paysages, la neige et le froid restent pour les animaux synonymes de faim, de déplacements difficiles et souvent de mort aux aguets. La méfiance, l'endurance et la lenteur des mouvements deviennent alors des règles de survie.

Sur la neige durcie qui supporte maintenant son poids, le renard est en chasse. Élégance du pas et efficacité de tous les sens en éveil, capable de détecter, sous le manteau blanc, la proie à saisir. Car la neige est aussi un abri sous lequel se dissimule une activité animale insoupçonnée.

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Aéropus vit aussi dans les alpages. Avec ses extrémités curieusement renflées, le mâle est presque un animal mythique dans lequel ressuscite tout à la fois Édipe et ce fameux matelot des bandes dessinées de 1930. Mais si l'allure est surprenante, le chant, lui, est d'une extrême monotonie.

0: au beau milieu d'une réalité sûre d'elle-même.
1: Chaque fois, ni tout à fait la même, ni tout à fait une autre.
2: Duality. Is always secretly.
3: Transformation.
4: Let's begin our journey.
2: Unity.

C'est beaucoup plus difficile, il est beaucoup plus difficile de se défaire, de se débarrasser, de sauter, n'est-ce pas, de s'arracher de soi une habitude de pensée, une habitude de jugement, que de lancer un pavé dans une vitrine.

Les sonnets des insectes que vous pouvez écouter dans la forêt, généralement, ce sont les sonnets des papillons, non toutes les espèces de papillons, après de tout, trois espèces émettent une sonnette avec les ailes, oui. Les abeilles, les guêpes, les thons, et les autres espèces, par exemple les phasmas ou les millipattes. C'est beaucoup difficile que vous les pouvez écouter parce que se déplace sur la terre. Oui, elle n'est pas émise une sonnette réellement que vous les pouvez écouter. La nuit, c'est la meilleure opportunité que vous pouvez voir autres espèces d'insectes dans la forêt. Parce que pour les jours, les insectes tiennent beaucoup de naturels ennemis. Les oiseaux, les petits reptiles et autres insectes que vous pouvez voir, ce sont pour la nuit. En espagnol, c'est saltamontes, oui, ou les grillos, cri-cri, comment ça se dit. Ce sont les ruidos bruyants, réellement. Et beaucoup facile que vous les pouvez voir.

Au bistrot, quand je m'attarde, un litron sort de mes yards. On m'emplit jusqu'au goulot. Puis, sur un banc, je m'allonge, et vers le pays des songes, s'achemine mon cerveau. Alors apparaît, sur son voilier, un marin. Ce beau petit gars, c'est le mien.

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La mer perfide maîtresse, dans une ultime caresse, l'emporter dans ses bras. 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

Messieurs, attention, attention. Des histoires inquiétantes, improbables peut-être,

0: maintenant l'heure où sortent les animaux crépusculaires.
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fond, ce sont des paysages sonores, mais moi, j'appelle ça de la peinture sonore. Et quelquefois, quand je travaillais sur la pierre, c'était plutôt des sculptures sonores.

Frottement du micro sur le rideau de la douche. Sur Lima ongles. Frottement bonnette sur micro.

Frottement sur papier bulle d'air. Sur papier journal. Avec bonnette. Sans bonnette. Frottement sur polystyrène.

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Alors, le renard s'avança et dit: celui qui passe dans cette forêt doit interroger son regard. Nul autre ne l'a contemplé avant lui, et nul autre ne la contemplera avant des jours. Aussi, son chemin à lui appartiendra-t-il, à lui et à nul autre. Et le murmure des animaux lui apportera paix et réconfort. Mais s'il se laisse aller à l'absence, voyant à travers les yeux d'un autre, il ne trouvera rien qui ne puisse raviver son amour. À ces mots, toutes les choses s'arrêtèrent, avant de retourner dans de petites boîtes. La cassette.